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Je n'ai pas fait un théâtre que je n'aimais pas. 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

café bien chaud ou un café bien frais, ça dépend parce qu'il y a les températures qu'on va avoir. Là, on n'a même pas envie de boire chaud le matin. On va en causer d'ailleurs tout à l'heure de ce qu'on boit, de ce qu'on mange pendant ces périodes caniculaires, j'ai envie de dire. Bienvenue, c'est le Morning Show, vendredi 19 juin. Allez, on y va.

0: Grand, je vous présente l'équipe qui est là. Fabila M, co-animatrice de cette émission. Bonjour.
1: Yes, bonjour, bonjour à tous.
0: Moi, c'est Evan. Alors, je ne sais pas si vous entendez, ma voix va un petit peu mieux que par rapport à hier.
1: Ouais.
0: J'étais attaqué par un virus ORL, surtout j'ai des gros problèmes de respiration. Et là, ça y est, les poumons, ils commencent à être bien, bien dégagés. Donc, ça fait plaisir. À nos côtés également, Mao, notre stagiaire. Bonjour.
2: Bonjour.
0: On salue Milan, petit chihuahua. Alors, pour la petite histoire, je vais vous expliquer que une minute avant qu'on prenne l'antenne, Mao était en train de gratouiller Milan.
2: Voilà.
0: Et Milan, la petite chienne chihuahua, donc, qui est toujours avec nous dans le studio, voulait absolument pas que tu cesses de la gratter. Hein, c'est
2: voilà,
0: ça.
2: Voilà, donc j'aurais pu ne pas être là pour Milan.
0: Et ben exactement. Et alors, Milan, elle a un petit truc assez particulier, c'est que quand elle veut être grattée, elle lance sa patte droite vers l'avant.
1: Oui, c'est trop mignon.
0: Et Fabi fait la même chose, il faut savoir.
1: Exactement.
0: Elle s'est manie aussi. Tiens, on parlait des chaleurs de fou là, qu'on va avoir jusqu'à au moins lundi ou mardi. On va demander tout à l'heure si vous changez ce que vous bouffez et si vous changez vos comportements de nourriture, de boissons, etc. D'abord, on va s'intéresser à l'horoscope du jour. Ça sera dans un instant avec Serge Ducas.

0: Très bon réveil à l'écoute du Morning Show. Nous sommes vendredi aujourd'hui, le 19 juin, et c'est parti pour l'horoscope de Serge Ducas, notre astrologue officiel, pour savoir comment va se passer cette journée. On va commencer avec les béliers.
1: La prudence s'impose pour éviter les fausses joies amoureuses.
0: T'es sûr que c'est sur le bon horoscope là ?
1: Absolument pas.
0: Voilà, j'en étais sûr, on n'a pas les mêmes phrases. Alors je vous explique, hein. On n'a pas des feuilles aujourd'hui, on a ce qu'on appelle des drives, donc on a chacun un écran d'ordinateur, et on voit le même texte mais sur un écran. Et là quand elle lit la phrase, je me dis mais on parle pas de la même journée, Fabine.
1: Faboune. On la refait, allez c'est parti. Les béliers, votre envie de plaire attire de jolis rendez-vous galants.
0: Voilà, ça c'est la bonne. Les taureaux, le rythme ralentit au bureau pour vous laisser respirer.
1: Les gémeaux, la diplomatie reste la meilleure arme avec votre équipe.
0: Mao, notre stagiaire, t'es quoi comme signe toi ?
2: Cancer.
0: Ah bah justement, c'est toi maintenant. Le cœur dicte sa loi sur ton emploi du temps.
2: Hola.
0: Et sur votre emploi du temps pour les cancers.
1: Les lions, les liens amoureux se consolident à merveille.
0: Vierge, la passion donne une belle saveur à votre journée.
1: Balance, le prince ou la princesse charmante n'est plus très loin.
0: Les scorpions, la prudence recommande d'éviter la précipitation.
1: Sagittaire, vous êtes le signe fort du jour. Les conseils de vos amis éclairent votre lanterne.
0: Capricorne, votre motivation soulève des montagnes pour réussir.
1: Allez, Verseau maintenant, la jalousie étouffe la belle harmonie de votre foyer.
0: Enfin, les poissons, un peu de hauteur permet de relativiser les petits tracas. Voilà pour l'horoscope du jour avec Serge Ducas que vous retrouvez sur sergeducas.be.

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0: Morning Show de ce vendredi 19 juin. Bonjour, bon réveil, c'est Evan et Fabien. On va revenir sur l'un des meilleurs moments de l'émission d'hier avec le Evan Quiz où j'ai fait jouer Mao, notre stagiaire. Et pourquoi c'est important de réécouter cette séquence? Parce que Mao a marqué un point hier, c'est bien ça? Et Fabi va essayer de faire mieux que toi tout à l'heure. Donc c'est pas un score à égalité qu'il faut faire, c'est un score à battre. Donc il faudra faire un minimum de 2. Quel est le résultat de Margot? Comment ça s'est passé hier?
1: Mao.
0: J'appelle Margot, notre journaliste, tu sais, qui bouge un petit peu partout. On écoute tout de suite le Evan Quiz d'hier jeudi.
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0: Alors nous avons une nouvelle venue dans l'équipe depuis hier. Il s'agit de Mao, notre stagiaire en observation, stage d'observation du domaine de la radio. Mao, bientôt 16 ans et tu vas donc devoir répondre à des questions de culture générale. Tu fais face à Fabi, c'est-à-dire que toi tu vas marquer un score et en fonction de ton score, demain Fabi devra faire mieux.
3: Ok.
0: Donc essaye de marquer le maximum de points.
1: Le minimum, le minimum.
0: Si jamais tu ne connais pas la réponse, je t'invite à dire je passe, comme ça tu gagnes du temps, d'accord?
3: Mais j'ai combien de temps du coup?
0: 30 secondes.
3: Okay.
0: Attention, top, c'est parti. Mao, quelle série télévisée suit le quotidien d'un groupe de naufragés sur une île mystérieuse après le crash d'un vol?
3: Passe.
0: Quel élément du tableau périodique, le symbole CU, compose la majorité de nos tuyauteries domestiques?
3: Cuivre.
0: Quel artiste pop américain a sorti l'album Justified en 2002 après s'être séparé du groupe NSYNC? Justin
3: Bieber.
0: Non, c'est Timberlake.
3: Oh,
0: dans quel département français se situe la majorité des châteaux de la Loire comme Chambord ou Cheverny?
3: Centre-Val-de-Loire.
0: Dans la saga de jeux vidéo Tomb Raider, quel est le nom du personnage principal?
3: Yes.
0: Allez.
3: Je sais pas.
0: Tomb Raider. Tu connaissais?
3: Non.
0: Non, je connaissais pas.
1: Attends, stop. Est-ce que tu peux reposer ta deuxième question, Evan? Je n'en reviens pas. Elle est tellement tendancieuse avec le Q, le CU là et la tuyauterie interne.
0: Mais j'ai dit CU, attends, on va y revenir. Non, mais c'est fou ce qu'elle a fait. Franchement, bravo.
3: C'est
0: à toi.
3: Génial.
4: Catastrophique.
0: Non, pas du tout.
1: Tu.
0: Quelle série télévisée suit le quotidien d'un groupe de naufragés? C'était Lost. C'est un peu mieux pour toi, peut-être. Qu'est-ce qu'on avait d'autre? Ensuite, alors à celui-là, c'est vrai. Quel élément du tableau périodique de symbole CU, donc Q, compose la majorité de nos tuyauteries domestiques? C'était le cuivre.
3: Ah, c'était ça?
0: Ouais, c'est une bonne réponse.
3: Okay.
0: T'es forte en chimie, toi?
3: Non, pas trop.
0: Bah, en tout cas, si. Quel artiste pop américain a sorti l'album Justified? C'était en 2002, après s'être séparé du groupe NSYNC. C'était pas Justin Bieber, mais Timberlake. Tu connais Justin Timberlake?
3: Un peu.
0: C'est fou. Dans quel département français se situe la majorité des châteaux de la Loire comme Chambord et Cheverny? C'était le Loir-et-Cher. Enfin, dans la saga de jeux vidéo Tomb Raider, quel est le nom du personnage principal? C'était Lara Croft, ce qui nous fait donc un point de douf. Bon, bah, on n'ira pas plus loin ce matin. Blinded and see the context.

0: Anniversaire de star de ce vendredi 19 juin, peut-être votre anniversaire si vous êtes né aujourd'hui, en ce vendredi un 19 juin, quelques encablures là de l'été, on va passer en mode été même si on est déjà en été avec la météo, les températures. On aura également le sondage du jour, quelle invention du futur attendez-vous le plus? En gros, qu'est-ce que vous aimeriez bien qu'il soit inventé dans les prochaines années, les prochaines décennies, les prochaines centaines d'années? On va en causer juste après les meilleurs moments de l'émission d'hier, ça s'appelle le replay avec le JT Coupe du Monde, fait par Fabi.
1: Le Mondial 2026 bat son plein aux États-Unis. Une question passionne autant que les matchs. Les Américains savent-ils vraiment ce qui se passe dans leur pays? Selon plusieurs sondages et reportages publiés ces derniers jours, c'est une majorité d'Américains qui ne prévoient même pas de regarder la Coupe du Monde. Certains médias racontent qu'on croise encore des habitants qui découvrent que le tournoi est organisé chez eux. Et alors, dans les rues, il faut le savoir, quand on demande de citer trois footballeurs célèbres, beaucoup s'arrêtent à Ronaldo et à Messi. Alors, pour le troisième nom, c'est souvent un grand moment de solitude, non, je t'assure. Ou alors quelqu'un tente un petit Beckham, qui pourtant a arrêté depuis un bon moment. Alors pendant ce temps-là, les supporters européens découvrent une autre tradition américaine, j'ai découverte moi-même, les coupures pub. Alors oui, même le football est désormais interrompu par des soi-disant pauses hydratation qui permettent surtout aux chaînes de télévision de vendre quelques publicités supplémentaires. Certains fans européens sont persuadés qu'à ce rythme-là, la finale sera sponsorisée par un hamburger géant, pourquoi pas. Bref, du côté des transports, les supporters ont même payer parfois plus cher pour se garer ou rejoindre le stade, même plus cher qu'un abonnement annuel, et tout ça est vrai. Le rêve américain existe toujours, il suffit simplement d'avoir une très bonne carte bancaire, cher Doudou. Et malgré ça, il faut savoir que les stades se remplissent, l'ambiance monte et les Américains commencent doucement à apprendre les noms de leurs joueurs. La preuve, c'est qu'après la victoire des États-Unis contre le Paraguay, certains supporters ont même retenu un troisième nom après Messi et Ronaldo. Bon, le seul problème, c'est que c'était celui du vendeur de hot-dog du stade, mais bon, bref. C'est tout un truc, le mondial aux États-Unis. En tout cas, allez voir, les stades sont incroyables, Doudou.

0: réveil avec nous, le morning show comme tous les matins, c'est Evan et Fabi. Avec Milan, petite chaîne Chihuahua, avec Mao, notre stagiaire, Luca, toi, Toine, Fabien et Jean-Michel Censure. Et c'est l'heure de parler des anniversaires du jour. Si vous êtes né aujourd'hui, un 19 juin, bon anniversaire les doudous, vous êtes né le même jour que qui, Fabi?
1: On va commencer avec les sportifs, 23 ans pour Louis Bielbiaré, du 15 de France évidemment, joueur de rugby. Ah ouais, il est beau, il est bien bien fort. Oh, il a des muscles lui, oh là là.
0: C'est
1: oh
0: toi
1: là
0: qui es beau.
2: Oh là là.
1: Allez, on continue du côté du football maintenant. 24 ans pour Nuno Mendes, l'international portugais bien sûr, qui joue au PSG Paris Saint-Germain. Et 24 ans, bah ouais, je l'ai dit, hein, il est pas mal, j'aime beaucoup ce joueur.
0: Mais t'aimes tout le monde, toi.
1: Bah oui, j'aime tout le monde. On continue dans la musique, cher ami, puisque du côté des États-Unis, il a 43 ans aujourd'hui, c'est l'anniversaire de Michael Moore.

0: J'aime toujours autant ce titre, il est dingue. À chaque fois que je passe en soirée, ça reste un carton systématique. Autre chose.
1: Oui, dans les chanteurs, chanteuses maintenant, du côté de la France, elle a 53 ans, la pépette, c'est Nadia.
0: Vous vous souvenez de ce titre qu'elle avait fait avec Enrique Iglesias?
1: Franchement, c'était trop cool ça.
0: Parce qu'il y avait le « Hey, c'est parti pour le show », etc. Mais celui-là, pour moi, c'est celui qui marque en 2008. « Tired of being sorry, sorry !» Ah merde, c'est Enrique, ça. Bon, on va aller jusqu'à Nadia, tant pis, c'est en 3 minutes. Vous avez vu comment il chante, Enrique?
1: J'adore, c'est hyper sensuel. Gâche pas tout.
2: Laisse-toi tomber.
0: Ah oui, laisse-toi tomber.
2: Oui. Bon.
0: Et ben voilà, c'est dit. Donc elle a quel âge? 53, Miss Monde?
1: Et 53, et il y en a un qui fête ses 54 ans. Toujours du côté de la France, c'est Jean Dujardin.
0: Putain, j'avais un Brice de Nice la dernière fois, j'espère que je l'ai pas enlevé de mon truc.
1: Brice de Nice, tu veux dire?
0: Je suis sûr que si, je l'ai enlevé. Oh, je suis trop dégoûté, j'avais dans ma machine à son.
1: Ah ben voilà.
0: Un Brice de Nice, mais je crois que je l'ai supprimé, bah tant pis.
1: Un Brice de Nice.
0: Bon, dans un instant, le sondage du jour, c'est à suivre, on va parler d'invention.

0: c'est le Morning Show. Nous sommes vendredi. C'est Evan et Fabi pour vous accompagner comme tous les matins. Le Morning Show pour vous sortir du lit. On parlera tout à l'heure de ce qu'on bouffe et de ce qu'on boit pendant ces périodes de grosse chaleur. Est-ce que vous adaptez, vous,
1: ce que des vous faites grosses chaleurs, des grosses chaleurs. Mais
0: c'est surtout là jusqu'à lundi, mardi, c'est hallucinant.
1: Ouais,
0: en fait, ce qui me fait le plus bizarre, moi je le redis, hein, c'est que.

0: à la météo maintenant, ils disent bon bah voilà, il va faire 40, bon ok. Et puis après quand ils font la météo à plusieurs jours, ils disent bon, petit coup de frais, dans quelques jours on aura plus, on aura 32. Donc dans quelques années ils diront bon bah voilà, faut en mettre un pull, hein, que 32. Puisque ouais, en fait ça. Les 30 degrés seront la norme et les 40 seront exceptionnels.
1: Ah, je suis pas prête moi.
0: Avant, c'était l'inverse. Bon, on va parler dans le sondage du jour de quoi aujourd'hui, Faboun?
1: Oh, ben de plein de choses, puisqu'on vous demande c'est quoi cette fameuse invention du futur, eh bien que vous attendez avec impatience, que vous aimeriez voir arriver demain.
0: Ok, on va commencer avec Mao, notre stagiaire, un truc qui n'existe pas encore, mais t'aimerais bien le voir inventé dans les années qui viennent, toi qui es toute jeune.
2: Moi, je pense qu'on s'attend à voir des voitures volantes. Plus tard.
0: Ok, donc les voitures volantes.
1: Et c'est ton kiff quoi, Mao?
2: Ah ouais, je veux trop voir.
1: Ah ouais, ok.
2: C'est trop drôle.
0: Alors, je pense que c'est déjà plus ou moins inventé, mais c'est juste pas mise entre guillemets en circulation. Jeu de mots. Fabi, toi, une invention que t'aimerais voir arriver?
1: Moi, c'est la téléportation. Moi, je veux claquer des doigts et pouvoir être sur une plage de sable blanc, ou alors claquer des doigts et être chez toi, Dodo.
0: Oh, mais tu viens quand tu veux, tu le sais très bien.
1: Oui, ça, je sais.
0: Qu'est-ce que je voulais dire? Alors, moi, c'est tout ce qui concerne la santé. Et pourquoi? Parce que cette semaine, j'étais particulièrement malade avec le virus ORL et j'ai eu ce qu'on appelle des insuffisances respiratoires.
1: Aïe, aïe, aïe.
0: Et figurez-vous que les produits que j'ai eus n'ont pas été suffisamment efficaces pour vraiment me soulager. Et là, je me suis dit, mais bon, ça m'a soulagé, mais pas à 100% si j'avais pas eu ces produits il y a quelques années. Et bien, en fait, c'est la carbocystéine. C'est un médicament qui fluidifie les sécrétions au niveau des poumons.
1: Ah oui, oui, oui.
0: Mais vraiment, il y a deux soirs, mardi et mercredi soir, j'ai cru que j'allais vraiment devoir finir à l'hôpital pour avoir un aérosol pour respirer. Je n'avais plus d'air, je ne respirais plus. Comme si, en fait, j'avais fait, je sais pas, une course pendant 10 minutes à fond et plus d'air. C'était vraiment insupportable. Allez, et donc, je rêve d'une invention où, en fait, l'invention, elle diagnostique tout de suite ce que tu as. Et elle te donne tout de suite les bons médicaments efficaces tout de suite. Ouais, c'est vraiment ça.
1: C'est beau. Ouais, c'est beau.
0: Ah ben bien sûr. Bon, à vous de nous dire maintenant. Alors l'invention que vous aimeriez voir être créée dans les prochaines années, les prochaines décennies, vous nous le dites sur les réseaux sociaux de la radio, sur le TikTok, l'Insta et vanellatribu.officiel.

0: show, le petit thé, le petit café, tout va bien. Ce matin, nous sommes vendredi, dans un instant, le Evan Quiz, la revanche. Hier, Mao, notre stagiaire, a marqué un point. Et Fabie, aujourd'hui, doit faire mieux qu'elle. Elle doit marquer 2 points. Va-t-elle réussir le challenge? On verra ça dans un instant. D'abord, voici l'info People. Et on va parler de Louane ce matin avec un nouveau défi pour elle.
1: Oui, on la connaît, Louane, en tant que chanteuse, actrice et même représentante de la France à l'Eurovision. À seulement 29 ans, elle va faire ses débuts, figurez-vous, eh bien, au théâtre. Et oui, puisqu'à partir du 15 septembre, elle sera à l'affiche de 2h22, A Ghost Story. Ça sera au théâtre Fontaine à Paris. Et en fait, c'est une pièce à succès, hein, faut le savoir, qui vient des États-Unis, pas des États-Unis, mais du Royaume-Uni, pardon, et qui mélange, eh bien, suspense, mystère ou encore même, et ça, j'adore, phénomènes paranormaux. Oh. Alors, Louane, qu'est-ce qu'elle va faire? Eh bien, elle va interpréter Jeanne. C'est une jeune femme persuadée que sa nouvelle maison est tentée. Et son mari, lui, eh bien, il refuse d'y croire. Mais alors, au fil d'une soirée entre amis, d'étranges événements vont les pousser à attendre ensemble. 2h22 du matin, 1h, Evan, qui pourrait bien tout changer.
0: Oh, tu me fais peur quand tu dis
1: que ça. Ça donne envie, hein.
0: Est-ce que vous, autour de la table, vous croyez aux phénomènes paranormaux?
1: Oui.
0: Alors, Fabie, oui?
1: Oui, clairement.
0: Et t'as déjà assisté à des phénomènes paranormaux?
1: Oui, ou pas? Toi aussi d'ailleurs, mais tu crois pas. Mais pourtant, tu as assisté.
0: Ouais, non, moi j'y crois pas trop.
1: Okay.
0: Je pense qu'il y a toujours une explication.
2: Moi j'y crois.
0: Mao, alors bientôt 16 ans, est-ce que tu crois aux phénomènes paranormaux?
2: Oui, moi aussi, j'ai tendance à y croire.
0: Et t'as déjà assisté à des trucs ou pas?
2: J'ai pas d'exemple précis, mais oui. Je pense, ouais.
0: Ah. Et toi, Fabie, le truc auquel t'as assisté, tu peux nous l'expliquer ou pas du tout?
1: Non, mais ça va être. On fait une chronique, une émission spéciale carrément, parce que ça va être trop long.
0: Bah, mets ça pour lundi alors. Mets ça pour lundi.
1: Ok,
0: on raconte nos phénomènes paranormaux, expliqués ou pas expliqués, directement à l'antenne et vous participerez également, vous toutes, vous tous. Bon, dans un instant, rendez-vous avec le Evan Quiz, la revanche. Notre stagiaire contre notre co-animatrice, c'est la battle de cette semaine.

0: Chaîne Chihuahua, c'est le morning show comme tous les matins. Nous sommes vendredi 19 juin, on vous dit bonjour et bienvenue.
1: Le Evan Quiz.
0: Des questions de culture générale. Hier, Mao, tu as marqué un point, un tout petit point. Et du coup, notre stagiaire qui a marqué ce seul petit point doit être détrôné par notre co-animatrice quadragénaire, Fabi.
2: C'est moi.
0: Sachez qu'elle doit faire un minimum de 2 points pour la battre. C'est-à-dire que si tu fais un point, c'est l'égalité.
2: J'ai compris.
0: C'est un score à battre. 30 secondes chrono.
2: Yes.
0: Bonne chance à toi.
2: Merci.
0: Top, on y va. Fabi, quel est le raccourci clavier universel utilisé sur ordinateur PC pour annuler la dernière action effectuée ?
2: Delete ? La croix,
0: non.
2: La flèche ? La flèche
0: non.
2: Sur la gauche ?
0: Non.
2: Ah, la...
0: Oh. Quelle est la couleur officielle des boîtes aux lettres de la Poste ?
2: Rouge.
0: En France ?
2: Jaune !
0: Comment s'appelle l'entraîneur de l'équipe de France de foot lorsque les joueurs ont fait grève en 2010 ?
2: Non. Je...
0: Dans la
2: Domènech.
0: Série. Oui, mais c'était à la fin.
2: Ah ouais.
0: Dans la série Caméra Café, quel était le métier de Jean-Claude Convenant ? J'allais démarrer cette...
2: Comptable.
0: Et non, c'était commercial. Bon, alors...
2: C'est compliqué, là. Là,
0: on
2: j'ai déconné,
0: faire la correction.
2: Quoi.
0: On va faire la correction, je suis pas sûr que tu battes Mao.
2: Ah.
0: Oh, la honte.
2: Oh. Ouais, vraiment, je m'y attendais pas, là.
0: Oh là là là là.
2: Mao, regarde sa tête. Regarde la tête de Mao, là.
0: Ouais, c'est la pète, en fait.
2: Oh
0: ouais.
2: Là là.
0: Alors, quel est le raccourci clavier universel utilisé sur ordinateur PC pour annuler la dernière action effectuée ? C'est CTRL-Z.
2: Super.
0: La couleur officielle des boîtes aux lettres en France, c'était jaune, mais tu l'as dit. Bon, ça va, un point, je valide.
2: Ouais.
0: Comment s'appelle l'entraîneur de l'équipe de France de foot lorsque les joueurs ont fait grève en 2010 ? Tu l'as dit en retard, Domènech. Mais tu l'as dit, donc il n'y a pas de délai, donc je valide. Et donc, dans la série Caméra Café, quel était le métier de Jean-Claude Convenant ? C'était commercial.
2: Ouais, mais il avait un nom de comptable, lui.
0: Et avec 2 petits points, les doudous.
2: Yes, yes.
0: Eh ouais. La Fabi remporte le Evan Quiz face à Mao. Mao, je pense que
2: tiens,
0: tu es déçu.
2: Tiens, Mao.
3: Je suis très, très déçue.
0: Ça s'est pas joué à grand-chose, hein, franchement.
3: Trôlée.
0: Bon. Bravo à toi, Fabi. On mettra 2-3 petits trucs la semaine prochaine en jeu. Le Evan Quiz de retour. Et puis surtout, il y aura le retour du stagiaire quiz où c'est Mao qui va nous faire jouer avec un stagiaire, avec un stagiaire quiz de son choix et un quiz de son choix, bien entendu. On est de retour dans un instant avec la chronique de Fabi 2.0.

0: un petit café, de quoi bien commencer la journée. Tous vos hits, tous vos sons préférés, de la bonne humeur. Voilà, vous êtes au bon endroit pour démarrer cette journée de vendredi. En mode bientôt le week-end, vendredi 19 juin. C'est le Evan Lafabi avec toute l'équipe qui est là. Luca, toi, Toine, Fabien, Jean-Michel Sansor, le patron de la radio. Milan, petit chien chihuahua. Et puis Mao, notre stagiaire. Dans un instant, le jeu des chiffres. Et d'abord, la chronique de Fabi 2.0. Qu'est-ce que tu nous as trouvé aujourd'hui, Pépette?
1: Eh bien, si je vous disais qu'avec quatre éléments, on pouvait créer le monde, et oui, ça va de soi, l'eau, le feu, la terre et l'air. Alors, pourquoi je vous parle de ça? Eh bien, je sais que vous êtes très nombreux à aimer jouer sur votre smartphone. Attends, je le refais, sur votre smartphone. Ok, Fabi. Bref, que ce soit pour s'endormir, que ce soit pour passer le temps, vous adorez jouer sur votre téléphone. Eh bien, ceci est un jeu assez incroyable et assez addictif. Il s'appelle, les gars, Little Alchemy 2. Et ouais, parce que évidemment, avant le 2, il y avait le 1. Et ici, on est vraiment sur un update de ce jeu qui est extraordinaire. En fait, c'est quoi le but? C'est de mélanger ces éléments. Alors, mélanger, mais oui, mais pour créer quelque chose en plus. Exemple, si tu mélanges deux éléments, tu vas obtenir de la boue. Et puis, eh bien, tu vas pouvoir fabriquer des objets, etc. Et en fait, à partir de 4 éléments, tu vas pouvoir créer le monde. Et ça, c'est assez dingue. Ce jeu contient plus de 700 éléments à découvrir. C'est hyper addictif, hein. Je vous le dis, le plus amusant, c'est qu'il n'y a pas de chronomètre, il n'y a pas de compétition. C'est juste une logique à avoir, votre imagination. Et même parfois, des assos, eh bien, complètement farfelus, pourquoi pas. Alors, on se dit avec ce jeu qu'on va l'essayer pendant 5 minutes. Et puis, 2 heures plus tard, un petit peu comme beaucoup d'autres jeux, on cherche encore comment fabriquer un dragon ou un astronaute. C'est ça qui est juste génial. Alors, Little Alchemy 2, hein, c'est son nom. C'est un petit peu comme jouer à l'apprenti sorcier dans un labo où tout est possible. Allez-y, perdez votre temps sur cette application. Franchement, elle est hyper cool.
0: On rappelle le nom une dernière fois.
1: Little Alchemy 2.

0: Vendredi matin, à l'écoute du Morning Show, ce 19 juin. Bonjour, bon réveil.
1: Le jeu des chiffres.
0: Et c'est avec Fabé.
2: On va parler sexualité. Mais sexualité, oui, mais chez les animaux cette fois.
0: Et c'est ça que je te rappelle qu'on a une jeune fille mineure en studio quand même.
2: Ouais, mais c'est pour ça. Bon, alors, on va parler d'animaux. Alors, si je vous dis, et si je te dis à toi, Mao, tu vas tester pour nous, 1500, à ton avis, au niveau de la sexualité chez les animaux, à quoi est-ce que cela correspond?
0: 1500.
3: Aucune idée.
2: Non, mais il faut un vent.
0: Moi, je pense à un truc, Mao.
3: Vas-y.
0: Le lapin.
3: Les lapins.
0: Ouais, c'est, les lapins
2: 1500 coups par minute.
0: Non, mais c'est ça, ils vont super vite, mais c'est pas long.
2: C'est ça. Eh bien non, alors 1500, figurez-vous, cher ami, que c'est le nombre d'espèces animales chez lesquelles les comportements homosexuels ont été observés par les scientifiques. 1500 espèces auraient des tendances homosexuelles.
0: D'accord, bah je voilà.
2: Mais attention, ça peut aller chez les hommes comme chez les femmes, hein, n'oubliez pas.
0: C'est évident, bien entendu.
2: Mais on ne sait jamais, voilà.
0: On continue.
2: Eh oui, j'ai un autre chiffre, c'est le chiffre, attention, 14 000.
0: 14 000. Toujours dans le domaine sensualité des animaux?
2: Toujours dans le domaine des animaux, en tout cas.
0: C'est le nombre de poils pubiens chez l'orang-outan.
2: Eh bien, t'es pas très loin, puisque c'est le nombre approximatif, effectivement, de poils de dents également que possède une limace au cours de sa vie. Il faut savoir qu'une limace, les gars, ont plus de dents. Elles ont plus de dents que les requins. C'est complètement ouf, cette histoire.
0: Ouais.
2: Les limaces, mais t'as l'impression qu'elles sont édentées.
0: Pour le coup, j'ai
2: 14 000
0: un truc,
2: hein. 14 000 le bordel.
0: T'imagines quand tu vas chez le dentiste pour un détartrage? Ça lui coûte une tonne. Merci Fabie pour le jeu des chiffres. Dans un instant, on va parler de la chaleur. Vous savez qu'en ce moment, elle nous envahit depuis plusieurs jours et ça va continuer comme ça. Qu'est-ce que vous mangez avec la chaleur? Qu'est-ce que vous buvez? On en cause juste après ça.

0: blague.
1: Vous écoutez le Morning Show, c'est Evan et Fabi, bonjour.
2: Il fait chaud.
1: Comment ?
2: Il fait chaud.
1: J'ai pas pu m'empêcher de préparer un petit Sébastien Patoche et un Patoche Sébastien. On pourra parler de la météo. Il fait de plus en plus chaud. On appelle ça la canicule avec des températures anormales. Et du coup, j'avais envie de savoir comment vous organisiez votre journée au niveau bouffe et boisson. Est-ce que vous avez changé des habitudes, etc., etc. Alors, on va faire un petit tour de table et partager ça avec vous. Fabie, on commence avec toi.
3: Bon, ben moi, la seule habitude qui change, et heureusement c'est positif, c'est que je bois de plus en plus d'eau quand il fait chaud. Sinon, je vous avoue que je suis pas du genre à m'hydrater, donc ça, c'est pas cool.
1: Tu bois pas d'eau ?
3: Non, je bois pas assez d'eau en tout cas.
1: Mais tu dois avoir le pipi qui pue, toi.
3: Ah bon ?
1: Bah quand tu bois pas d'eau, le pipi il est pas fluide et du coup il sent fort.
3: Ah ouais ?
1: Non, t'as pas le pipi qui pue, toi ?
3: Bah non, je pense pas. En tout cas, je sens pas.
1: Moi, je sais qu'après un match de tennis, même quand j'ai beaucoup bu et si j'ai joué 3h ou 3h30.
3: Bon, attends, tu sais ce qu'on va faire ? Je vais aller faire pipi, tu vas venir avec moi et tu vas sentir et tu vas me dire.
1: Ah bah attends, mets ça dans une bouteille, je vais goûter.
3: Ouais. Ah non, non, ah Berk. Bon, en tout cas, moi, ce que je fais, c'est que je bois beaucoup d'eau. Et alors, hier soir, par exemple, je me suis commandé un Pokéball. J'avais trop envie d'un Pokéball.
1: Okay.
3: Tu sais, c'est frais, c'est froid, il y a plein d'ingrédients assez sains, entre guillemets. Et donc, moi je suis du genre à manger des Pokéballs quand il fait chaud. J'aime bien.
1: Ok. Mao, est-ce que tu as changé tes habitudes depuis qu'il commence à faire très chaud ?
4: Oui, bah c'est le retour des glaces. J'adore les glaces, donc c'est trop bien.
1: Ah voilà.
4: Après, pareil, les petits Pokéballs et le concombre. Oh, le concombre, c'est trop bon. Les petites tomates cerises aussi.
1: Mais glaces à quoi ? Tu prends des glaces à quoi, toi ?
4: Ben & Jerry's. J'adore les glaces cookie doux.
3: Miam miam.
1: Salue tes parents dont tu as vidé le compte en banque.
3: Ouais, ça coûte le
1: jeu.
4: Voilà. Exactement.
1: Alors, c'est à moi. Moi, du coup, c'est vraiment toujours la même chose. C'est-à-dire que le soir,
3: les bananes.
1: Et le midi,
3: les bananes.
1: Ah putain, je vais tousser.
3: Éternuer. Ah, c'est une tousse. Oh, c'est une petite tousse.
1: Ah non, c'est parti. J'ai une poussière qui rentre à ma gorge, c'est horrible. Je vais pas arriver à parler. Ça va être compliqué. Je vais essayer de terminer cette intervention, mais après, je suis pas sûr d'en venir après.
3: Je serai là.
1: Compliqué. Donc, j'essaie de faire très court. En fait, le soir, je mange des tomates, des concombres, un truc frais avec de la mozzarella ou du blanc de poulet ou du thon.
3: Miam,
1: ce qu'on mange,
3: c'est très bon.
1: Bon, je ne pourrai plus construire cette intervention, c'est plus possible, je ne peux pas.
3: Et on va la terminer du coup ensemble. Tout de suite, on va se retrouver avec plein de choses. Par exemple, le jeu du ticket de caisse.
1: Voilà, je sais pas si je reviendrai, mais en tout cas, sachez que j'ai été très heureux de faire.
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0: Doudou, bon réveil avec nous. Dans un instant, ce sera le sondage du jour. Quelle est la question qu'on pose ce matin, Fabi?
1: Quelle invention du futur attendez-vous le plus avec impatience?
0: On va vous lire tout à l'heure. Alors, pour ceux qui étaient avec nous il y a quelques minutes, j'ai eu littéralement pendant une intervention une extinction de joie, de voix.
1: Aussi, ouais.
0: Avec une toux pas possible. Il faut savoir que je suis touché par un virus ORL qui me pourrit la vie depuis lundi. Alors certes, je suis sur la fin. Franchement, c'est mieux parce que j'ai des moments qui étaient terribles en termes de respiration, un truc qui était tombé sur les poumons. Mais il y a des moments comme ça, ça me prend. On est en direct et paf, d'un seul coup, la voix, elle me casse les dents. Donc là, ça va mieux. Je devrais pouvoir réussir. Peut-être à terminer l'émission, en tout cas maintenant, à faire le jeu du ticket de caisse.
2: Le jeu du ticket de caisse.
0: Allez, on y va. Je vais vous donner ce que j'ai acheté et vous allez devoir deviner combien j'ai payé. Alors, c'est parti. Fabi contre Mao. Écoutez attentivement. Il y a un petit piège parce que j'ai acheté des choses en date limite de consommation.
1: Évidemment, on te connaît.
0: Et je suis allé chez Carrefour.
1: Okay.
0: Top, c'est parti. J'ai acheté du basilic dans des petits sachets en plastique, prêts à l'emploi, déjà lavé, ouais, déjà trié. J'ai acheté du taboulé oriental bio, 200 grammes. J'ai acheté des cornichons en rondelles, 37 centilitres. Je prends souvent ça pour mes sandwichs le matin. J'ai acheté du blanc d'Inde, 4 tranches de Fleury Michon. Attention, j'ai acheté du saumon fumé Laberry, 2 tranches. Évidemment, je les ai achetés parce qu'elles étaient en promo.
1: Okay.
0: J'ai acheté 2 avocats qui viennent du Pérou, qui ont traversé l'Atlantique pour venir jusqu'à chez nous. Ils sont ce qu'on appelle mûrs à point. Et enfin, j'avais envie d'un petit fromage, c'était hier midi. J'ai acheté de l'Edam jeune, voilà, qui était lui aussi en date limite, okay, de consommation. Alors, pendant que je bois un petit canon, on va commencer avec Fabi.
1: Ok, moi j'ai un total de 14,80€.
0: 14,80€ pour Fabi. Mao.
3: Moi j'ai trouvé 16€.
0: 14,80€, 16€. Pour Mao, je regarde sur les réseaux sociaux, ça tourne. Alors, on a du 11, on a du 12, qu'est-ce qu'on a également? Du 17,30,
1: oh, c'est suspense,
0: avec Jimmy. Marie, 17,86. Béné, 18,80. 22€ pour Damien.
1: Oh, wow.
0: Alors, voici ce que j'ai payé. Pour l'intégralité des courses que j'ai faites, j'ai payé un total de 15,77€.
1: Oh,
0: et on peut le dire, c'est Mao qui gagne, bravo. Alors, ce que j'ai payé le plus cher, c'est le saumon. Alors j'ai payé à 3€ alors qu'il était à 50%. Imaginez, sinon les deux tranches, c'était 6 balles, quoi.
1: Ouais, ouais.
0: Et après, l'avocat, quand même 4 balles, les deux avocats.
1: Ouais, c'est ce que j'ai mis. J'ai mis exactement les bonnes réponses, pourtant. J'ai dû me planter ailleurs.
0: Qui viennent du Pérou. Et les dames jeunes, 1,89€, le fromage.
1: Oh, putain, j'étais proche en plus.
0: Je ne l'ai pas payé très cher. Bon, ce sera pour la prochaine fois. Bravo, ouais. Mao.
3: Merci.
0: Tu es notre...
3: C'est ma revanche de tout à l'heure.
0: Voilà, par rapport à Evan Quiz. Tu es notre ménagère de moins de 16 ans, là, Doudou. Allez, dans un instant, retour sur le sondage du jour. On va parler de...

0: réveil avec nous, c'est le Morning Show comme tous les matins. On est vendredi, dernière ligne droite avant le week-end, dernière ligne droite avant de passer en été, même si au niveau météo on y est déjà. Vendredi 19 juin, dans un instant, l'info people du jour. On va parler de Jog Gynéco, Doc Gynéco qui fait son grand retour. Et puis Jay-Z en concert. Là aussi, on a beaucoup d'infos à vous donner. D'abord, Fabi, retour sur notre sondage de ce matin.
1: Oui, quelle est l'invention du futur que vous avez hâte de voir débarquer?
0: Alors, on fait un petit tour de table vite fait avec Mao, notre stagiaire. Pour toi, c'est quoi?
2: Moi, c'était les voitures volantes.
0: Fabi? Voilà.
1: Moi, c'était la téléportation, un claquement de doigts et je suis à l'autre bout du monde.
0: Moi, c'est l'analyse médicale pour quand on est malade. Les gens, ça dit tout de suite ce que tu as et ça te donne vite fait le bon médicament pour te soigner très, très vite et de manière efficace. Je dis ça parce que c'est par rapport à ce que j'ai vécu cette semaine avec mon petit virus ORL qui m'a bien cassé les... oui. Fabi, on vous lit maintenant sur les réseaux sociaux de la radio, sur le TikTok, l'Insta et vanellatribu.officiel. Allons-y.
1: Il y a Sophie qui nous dit la machine qui plie le linge, qui range la baraque toute seule. Ce serait incroyable.
0: Ça, t'as la femme de ménage pour ça. Hein.
1: Mais oui, c'est ça. Donc bref, Mickaël qui nous parle de la téléportation, comme moi. Mais lui, c'est parce qu'il en a marre des bouchons. Hop, un clic et il est à la mer. Bah ouais, mais moi aussi, je veux ça, Mickaël. Bref, Julie qui nous dit, moi, ce que j'aimerais trop voir arriver, c'est un traducteur universel pour comprendre les chiens et les chats.
0: Ah oui,
1: ce serait drôle, ça.
0: Ça existe déjà pour les langues étrangères, mais effectivement, pas pour les clébards et les mounimounes.
1: C'est complètement dingue d'ailleurs que ça ne soit pas encore sur le marché, quoi. Enfin bref, Kevin nous dit des lunettes qui retrouvent automatiquement les objets perdus.
0: Ah oui,
1: ça serait pas mal, ça aussi.
0: Pas mal, j'avoue, ouais, clairement.
1: Mes clés disparaissent plus souvent que mes amis, qui dit. Ah là là, Kevin. Alors qu'est-ce qu'on a d'autre? Thierry qui nous dit une batterie de smartphone qui dure un mois. Je ne demande pas la lune.
0: c'est vrai, ça
1: serait cool ça. Ça se décharge jamais quasi les téléphones.
0: Ouais, je suis d'accord.
1: Alors qu'est-ce qu'on a d'autre? Amandine, c'est pas mal. Amandine, elle aimerait une machine qui transforme les bonne résolution en réalité. C'est pas mal, ça.
0: Trop bien. Bravo, ouais. Bonne idée.
1: Alors, Luc, il est comme toi, ma belle, puisque lui, il aimerait bien une voiture volante.
0: Ah. Et Luc, à l'envers, ça fait quoi?
1: Ça fait Luc, hein.
0: Voilà.
1: Exactement. Alors, qu'est-ce qu'on a d'autre? Je vais terminer là-dessus. Camille qui nous parle d'un bouton annulé dans la vraie rue, surtout pour les SMS envoyés à 2h du mat, là, tu vois.
0: Quand
1: tu vois lesquels?
0: Ouais, je vois bien sûr. Évidemment.
1: Ouais.
0: Qu'est-ce qu'on a d'autre? C'est tout pour le moment?
1: Bah oui, bon allez, je vais encore en donner un petit dernier. Sarah qui nous parle d'une douche qui te sèche instantanément en sortant. Trop bien.
0: Et donc du coup, qu'est-ce qui ressort le plus sur les inventions qu'aimeraient nos auditeurs?
1: Tout est différent quasi. Vous avez une imagination.
0: C'est pas ce qu'a dit Mao?
1: Les voitures volantes. Oui, c'est vrai qu'on a 2-3 personnes qui nous parlent de voitures volantes. Donc ouais, peut-être.
0: C'est pour voir la tendance. Ok, merci beaucoup. Merci à vous pour le sondage du jour. Sondage qui reviendra la semaine prochaine. Je vous rappelle qu'il nous reste une semaine d'émission. Puisqu'à partir du vendredi 26 juin, pile poil dans une semaine, on partira en vacances pour ne plus mettre le réveil le matin. Dans un instant, l'info people. À suivre, on va parler de Doc Gynéco et de Jay-Z.

Bienvenue avec nous, c'est le Morning Show, c'est Evan et Fabi avec toute la team Mao, notre stagiaire, Milan, petit chien chihuahua, Luca, Fabien, Toitouane et Jean-Michel Sansur, le patron de la radio qui râle tout le temps. C'est parti pour l'info people avec deux infos maintenant. On va parler d'abord de Doc Gynéco.

0: Doc Gynéco qui fête les 30 ans de son album.
1: Est-ce une bonne nouvelle pour les fans du rap français? C'est la question qu'on vous pose. Doc Gynéco va remonter sur scène. Le rappeur va se produire le 10 novembre prochain à l'Adidas Arena de Paris. Un événement qui va célébrer les 30 ans, son tout premier album, Première Consultation. Il était sorti juste avant d'ailleurs les années 2000. Et à 51 ans, il faut savoir que Doc Gynéco promet de replonger son public dans les années 90s, le temps d'une soirée.
0: Et je sais que ça va cartonner et sans doute qu'il va remplir très très rapidement. Jay-Z à l'honneur. Et on reste avec un concert comme Doc Gynéco qui sera unique, mais en France.
1: Ouais, mais ça je préfère, hein, puisque Jay-Z sera de retour au Stade de France le 10 septembre prochain pour un concert unique en Europe, carrément, baptisé Jay-Z 30. Bon, Jay-Z 30, évidemment. Le show célébrera ses 30 ans de carrière. L'événement est rare, hein, puisqu'il ne donnera que 2 concerts dans le monde en cette fin d'année. L'autre étant prévu de l'autre côté de la planète, à Los Angeles, et c'est au mois d'octobre. Alors, à 56 ans, il faut savoir que Jay-Z, mari de Beyoncé, est le musicien en activité le plus riche de la planète. Et selon Forbes, sa fortune est aujourd'hui estimée, tenez-vous bien, à plus de 2,8 milliards de dollars.
0: Oh, ça va, ça lui laisse le temps de tenir un ou deux mois, quoi, tout simplement.
1: Ouais.
0: Merci beaucoup, ma famille. Dans un instant, direction Boston, aux États-Unis. Quelles conséquences a eu la victoire de l'Écosse à la Coupe du Monde? Et je vais vous raconter cette histoire totalement folle dans 2 secondes. À tout de suite pour la suite du Morning Show.

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2: Nous sommes vendredi aujourd'hui le 19 juin et c'est parti pour l'horoscope de Serge Ducas, notre astrologue officiel, pour savoir comment va se passer cette journée. On va commencer avec les béliers.
3: La prudence s'impose pour éviter les fausses joies amoureuses.
2: T'es sûr que c'est sur le bon horoscope là ?
3: Absolument pas.
2: Voilà, j'en étais sûr, on n'a pas les mêmes phrases. Alors je vous explique, hein. On n'a pas des feuilles aujourd'hui, on a ce qu'on appelle des drives, donc on a chacun un écran d'ordinateur, et on voit le même texte mais sur un écran. Et là quand elle lit la phrase, je me dis mais on ne parle pas de la même journée, Fabine.
3: Faboune. On la refait, allez, c'est parti, les béliers. Votre envie de plaire attire de jolis rendez-vous galants.
2: Voilà, ça c'est la bonne. Les taureaux, le rythme ralentit au bureau pour vous laisser respirer.
3: Les gémeaux, la diplomatie reste la meilleure arme avec votre équipe.
2: Mao, notre stagiaire, t'es quoi comme signe, toi ?
4: Cancer.
2: Ah bah justement, c'est toi maintenant. Le cœur dicte sa loi sur ton emploi du temps.
4: Oh là.
2: Et sur votre emploi du temps pour les cancers.
3: Les lions, les liens amoureux se consolident à merveille.
2: Vierge, la passion donne une belle saveur à votre journée.
3: Balance, le prince ou la princesse charmante n'est plus très loin.
2: Les scorpions, la prudence recommande d'éviter la précipitation.
3: Sagittaire, vous êtes le signe fort du jour. Les conseils de vos amis éclairent votre lanterne.
2: Capricorne, votre motivation soulève des montagnes pour réussir.
3: Allez, Verseau maintenant, la jalousie étouffe la belle harmonie de votre foyer.
2: Enfin, les poissons, un peu de hauteur permet de relativiser les petits tracas. Voilà pour l'horoscope du jour avec Serge Ducas que vous retrouvez sur sergeducas.be.
5: Wow.

0: juin en mode vendredi 19 juin en mode bientôt le week-end avec l'été qui va arriver. On va changer de saison, hein, passer du printemps à l'été, même si côté météo on est déjà en été.
1: Ouais,
0: et puis il y a surtout le solstice d'été. Est-ce que tu sais, Mao, notre stagiaire, par curiosité, ce qu'est le solstice d'été?
2: C'est quand on passe du moment du printemps à l'été.
1: Non, ouais,
0: mais y a une
2: part... c'est pas ça.
0: Si, c'est ça, mais il y a une particularité autre. Fabi, tu la connais, toi?
1: Mais ça s'appellerait pas le solstice, ça s'appellerait simplement le changement de saison, Mao. Donc je la connais, puisque on va passer une journée à avoir en fait le jour le plus long de l'année
0: et
1: au
0: la
1: niveau
0: nuit la
1: du
0: courte,
1: soleil
0: du coup,
1: et la nuit la plus courte.
0: Et c'est ce qui va poser des problèmes avec les températures, parce que avec la grosse période de canicule là, on a peu de temps la nuit pour que ça puisse se rafraîchir, et c'est pour ça que ça va un peu foutre le bordel.
1: Excusez-moi, et dans canicule, il y a...
0: Il y a cani, comme les chiens.
1: Merci.
0: À Boston, aux États-Unis, quelles conséquences a eu la victoire de l'Écosse à la Coupe du Monde il y a quelques jours? Est-ce que vous avez vu cette info, les doudous, Mao, Fabi?
1: Non.
0: En fait, ça m'a fait penser tellement à ceux qui aiment l'apéro. En fait, les supporters, ils ont vidé les réserves de bière des bars de toute la ville.
1: Ah, évidemment.
0: Mais la ville. Plusieurs commerçants se sont retrouvés à sec. Les patrons ont dû réapprovisionner en urgence leur stock. Et les fêtards vont venir pour la rencontre face au Maroc qui aura lieu demain, samedi.
1: Ça va être chaud, ça.
0: T'imagines si un jour on se retrouve comme ça avec une pénurie de
1: à
0: bière?
1: À sec? Non. Non.
0: Je pense que la Belgique pourrait mettre la clé sous la porte si ça arrive.
1: Bah oui, bien sûr, c'est sûr même.
0: Alors qu'une bonne Carapils. Bon, les doudous, on se retrouve non pas demain parce qu'on sera samedi, non pas dimanche parce qu'on sera dimanche, mais bien lundi parce qu'on sera lundi. Merci à Fabi, merci à Mao. Bisous les filles, bon week-end.
1: Bisous.
0: Merci à Milan, petite chien chiot. Je vais essayer de me reposer la voix pour tenir la dernière semaine du Morning Show. Bon week-end, on se retrouve lundi. Prenez soin de vous. Allez, bisous.

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1: N'importe quoi, les filles.

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Bonne fin de semaine à l'écoute de KIF, content de nous retrouver en ce vendredi après-midi à la veille du week-end. Et ben on est parti, 3h qu'on démarre ensemble. KIF. Allez, c'est parti pour le 7-19, moi c'est Fabien, content de nous accompagner comme tous les jours la semaine. Et là, la dernière de la semaine déjà, c'est passé vite, hein. Content de vous accompagner en ce début de week-end sur la première radio urbaine en Belgique. Vous soyez à Bruxelles, partout à Namur également, dans le Hainaut, à Mons, Charleroi, la Louvière, dans le Brabant wallon et partout ailleurs évidemment sur KIF.be. On est parti, 3h ensemble avant de retrouver la mixtape KIF ce soir comme tous les vendredis. Il sera très très chaud, DJ Lax de retour au contrôle des platines de KIF. Et puis nous on est parti avec tous les numéros 1, Urban Music Non-stop. Si un son vous voulez écouter d'ailleurs, je vous attends sur tous les réseaux, Instagram, Facebook, KIF Radio et le WhatsApp 02 315 10 15.

Le classique qui fait plaisir à écouter pour profiter de cet après-midi ensemble. Ouais, le genre de bon souvenir que vous allez retrouver ce soir d'ailleurs dans KIF Classique, ce grand rendez-vous tous les soirs de la semaine, du lundi au jeudi, entre 22h et minuit. C'est tous les sons qui ont fait l'histoire de KIF. Faites que des bons souvenirs francophones, anglophones, si vous aimez ce genre de bon souvenir qui fait plaisir à écouter. Soyez branchés ce soir à partir de 22h. Nous, on continue l'après-midi avec tous vos sons préférés. C'est Urban Music Non-Stop sur KIF.

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non-stop. Je suis très content de passer cet après-midi avec vous. Pour vous accompagner, il y en a pas mal qui sont sur les routes en ce moment. Bon courage, hein, si ça coince un peu, si c'est un peu embouteillé, détendez-vous. Le bon son de KIF, c'est toute l'après-midi, ici, entre 16h et 19h.

Ça, c'est un des sons que vous avez grave liké ces derniers jours sur notre player kif.be. Je vous rappelle qu'en temps réel, vous pouvez voter pour tous les sons qu'on passe. 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Histoire de savoir ce que vous kiffez ou pas. Et puis, histoire de faire évoluer le classement du hit kif que vous retrouvez tous les week-ends entre 17h à 18h. 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

Instagram, Facebook, KIF Radio, c'est là que vous pouvez demander tout son préféré, c'est là que vous pouvez retrouver toute l'actu de ce qui se passe sur KIF, les bons plans, les cadeaux, les news de vos artistes préférés. Allez-y pour nous rejoindre et pour demander vos sons préférés aussi.

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0: Passez un bon début de week-end à l'écoute de KIF. On est vendredi, il est 17h déjà. Il est grand temps d'entrer à la maison, c'est pas encore fait.
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0: Ouais, je sais que le vendredi, il y en a déjà qui sont pas mal sur les routes, qui sont déjà partis du boulot à 17h. Bah forcément, il est temps de rentrer à la maison, il est temps de démarrer le week-end. Passez une très très bonne après-midi. Je vous rappelle qu'à 19h, on va bien s'ambiancer d'ailleurs pour démarrer le week-end avec plein de rendez-vous. La méga mixtape à partir de 20h. À 19h, la mixtape de DJ Lax. Il est très très chaud tous les vendredis soirs. Il sera là à partir de 19h. Et puis nous, on attaque cette nouvelle heure de son ensemble. Qu'est-ce que vous voulez écouter cet après-midi? Je vous attends pour vos demandes de son. Instagram et Facebook, c'est KIF Radio. Et WhatsApp 02 315 10 15.

Bah allez-y, hein, faites-vous plaisir sur tous nos réseaux et sur le WhatsApp de la radio. C'est absolument gratuit pour balancer tous vos messages en vocal, par écrit également, mais uniquement sur WhatsApp, sur ce numéro 02 315 10 15. On continue avec tous vos numéros, hein, sur KIF. Tout

Ah oui, un jacuzzi pour terminer la journée dans le 16-19. Soyez tous les bienvenus. Genesio et Niska, on va écouter OG sur KIF. C'est Urban Music Non-Stop. On continue cet après-midi avec Ron Nizia, PLK et Landy. C'est ce qui arrive pour la suite du 16-19.

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à l'écoute de la première d'Urbain en Magique. Moi, c'est Fabien. Je suis très content de passer cet après-midi avec vous. Le samedi 9, on vous accompagne avec tous vos numéros 1, tous les sons que vous demandez. Là, je vois vos messages qui défilent en DM sur Instagram et Facebook à IF Radio. On va écouter vos sons préférés, tous les sons que vous demandez. Urbain Musique non-stop, toute l'après-midi, ça continue sur KIF maintenant. 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

Bonne fin de semaine, bon vendredi à l'écoute de KIF. Merci de brancher un peu partout en Belgique. On est reparti pour une nouvelle heure de son. Moi c'est Fabien, il est à 18h. Content d'être là avec dans une heure tout pile les platines qui seront ainsi installées en studio. Ce soir comme tous les vendredis, DJ Lax aux platines de KIF. Ensuite on va enchaîner comme tous les vendredis soir avec la méga mixtape entre 20h à minuit. Que du mix ce soir pour bien démarrer le week-end. Et nous on va démarrer le week-end comme il se doit, avec tous les numéros 1, tous les sons qui déchirent. C'est Urban Music Non-Stop sur KIF toute la soirée.

sur KIF.be, c'est vos sons préférés que je passe toute l'après-midi, c'est le 16-19. Je suis très content de passer cette journée ensemble. S'il y a un son que vous voulez écouter, bah allez-y, hein, faites-vous plaisir sur tous nos réseaux et sur le WhatsApp de la radio. C'est absolument gratuit pour balancer tous vos messages en vocal, par écrit également, mais uniquement sur WhatsApp, sur ce numéro 02 315 10 15. On continue avec tous vos numéros, hein, sur KIF.

version impolie. Deux artistes qu'on a reçus plusieurs fois en interview, hein, dans nos studios aux Ardentes aussi. Les images sont retrouvées comme toutes les autres. Toutes nos interviews sont retrouvées sur le compte Instagram, Facebook, KIF Radio. Et puis sur la chaîne YouTube, n'hésitez pas à vous abonner, c'est pas encore fait, vous tapez KIF.be, la suite du son sur KIF avec les 4 seilles.

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Et bah celui-là, c'était un numéro 1 il y a quelques années. Typiquement, le genre de souvenir que vous allez retrouver ce soir dans KIF Classics, le grand rendez-vous, le grand retour comme tous les soirs la semaine entre 22h à minuit. 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Ça ne pas louper ce soir à partir de 22h sur KIF. Et nous, on continue.

0: Bonne fin de semaine, bon début de week-end à l'écoute de KIF, il est 19h déjà. Et le week-end qui va très très bien démarrer. D'ailleurs, comme tous les soirs de la semaine, on a installé les Platini en studio. On démarre la mixtape ensemble. En plus, le vendredi soir, vous savez que c'est que du mix jusqu'à minuit. Et là, ça veut dire qu'on est parti pour une heure de mix avec la mixtape. Ensuite, on enchaîne avec la méga mixtape jusqu'à minuit. C'est parti avec que du mix et on démarre très très fort. C'est forcément comme tous les vendredis avec DJ Lax. Il est très très chaud. DJ Lax au platine de la première radio Urban Magic. Ça démarre maintenant.
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